0: Non, ça va.
1: Comment va? Vous voulez que je vous dise quelque chose?